Bonjour à toutes et à tous. J'espère que vous allez bien. On se retrouve comme chaque mardi après-midi dans Alliance Française. Bonjour. On démarre cette émission en musique avec Jean-Jacques Goldman et le titre Quand la musique est bonne.

Au programme à l'Alliance française, ce jeudi 25 juin à 17h30, le Ciné-Club de l'Alliance vous propose la projection du film Fanon, réalisé par Jean-Claude Barny et sorti en 2024. Franz Fanon, psychiatre français et originaire de la Martinique, est nommé chef de service à l'hôpital psychiatrique de Blida en Algérie. Ses méthodes novatrices contrastent avec celles de ses collègues dans un contexte marqué par la colonisation et la guerre d'Algérie. Ce biopic retrace le parcours d'un homme engagé dans le combat pour la dignité, la justice et l'humanité, profondément marqué à son époque. On continue en musique avec Stromae, Alors on danse.

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Je répète pour les tarifs, 600 watts pour les moins de 18 ans et étudiants, 2000 watts pour les adultes, 4500 watts pour la famille et un tarif bienfaiteur de 15000 watts pour soutenir l'Alliance française. On rappelle que l'adhésion est valable un an et vous permet d'emprunter des livres en bibliothèque. On passe tout de suite à notre rubrique expression française. Aujourd'hui, notre expression du jour est « tirer les marrons du feu ». Que signifie cette expression ? Elle désigne une personne qui prend des risques ou fait le travail difficile, souvent pour que quelqu'un en profite. En d'autres termes, on se retrouve à faire le sale boulot pendant qu'un autre récolte les bénéfices. D'où vient cette expression ? Son origine remonte à une fable de Jean de La Fontaine, inspirée d'un conte plus ancien. Dans l'histoire, un singe aperçoit des marrons en train de cuire dans le feu. Il persuade un chat de les sortir des braises avec ses pattes. Le chat se brûle en tirant les marrons, mais le singe les mange tous sans partager. Depuis, tirer les marrons du feu signifie prendre des risques ou faire des efforts dans quelqu'un d'autre profit. Retenez donc que tirer les marrons du feu, c'est faire le travail difficile ou prendre des risques, parfois au profit de quelqu'un d'autre. C'était tout pour notre expression du jour, tirer les marrons du feu. On repart en musique avec « J'irai où tu iras » de Céline Dion.

Rappel sur le programme de l'Alliance française. Jeudi 25 juin à 17h30, le Ciné-Club de l'Alliance vous propose la projection du film Fanon, réalisé par Jean-Claude Barry. Ce film retrace l'histoire de Franz Fanon, psychiatre français originaire de la Martinique et nommé chef de service à l'hôpital psychiatrique de Blida en Algérie. Ses méthodes novatrices contrastent avec celles de ses collègues dans un contexte marqué par la colonisation et la guerre d'Algérie. Ce biopic retrace le parcours d'un homme engagé dans le combat pour la dignité et la justice. En vente à l'Alliance française, le livre « Les volontaires néo-zébridés de la France libre ». Cet ouvrage, réalisé par Frédéric Petit, prolonge l'exposition consacrée aux volontaires néo-zébridés de la France libre. Il met en lumière un pan méconnu de l'histoire du Vanuatu pendant la Seconde Guerre mondiale et rend hommage aux hommes des Nouvelles-Hébrides qui ont choisi de répondre à l'appel du général de Gaulle et de poursuivre le combat. À travers des photographies, des documents d'archives et des témoignages, ce livre raconte leur engagement, leur parcours, leur contribution aux grandes campagnes de la guerre. Ils participent également au devoir de mémoire en faisant connaître cette histoire aux nouvelles générations et en rappelant le rôle joué par le Vanuatu dans l'histoire mondiale. Vous pouvez retrouver ce livre à la galerie Emmanuel Watt à 2500 Vatu seulement. Et on continue en musique avec Suavemente de Soul King.

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Chers auditeurs et auditrices, c'est la fin d'Alliance française. Bonjour, on se retrouve la semaine prochaine pour une nouvelle émission. Je vous souhaite un bel après-midi et on se quitte en musique avec Boulevard Désert et Vianney et le titre « Allez reste ». Merci pour votre écoute et je vous souhaite un bon après-midi.

Chères auditrices, chers auditeurs, bonjour. Bienvenue dans votre émission francophone de l'Université nationale de Vanuatu. Toujours un plaisir de partager cette demi-heure d'actualité de l'UNV avec vous. Et au programme aujourd'hui, nous allons en premier lieu parler du Ciné-Club de demain avec la projection du film Wall-E. En seconde partie, le séminaire de jeudi avec Corey Huber qui nous parlera du changement climatique dans le secteur privé. En troisième sujet, la cérémonie de clôture du mois de l'environnement ce vendredi. Puis nous terminerons par notre chronique linguistique hebdomadaire qui nous emmène cette semaine sur l'île de Futuna. C'est parti. Pour le moment, on démarre tout de suite avec un peu de musique. Écoutons Pauline Croze avec son titre « T'es beau ».

0: on commence avec un rendez-vous à ne pas manquer demain après-midi. Dans le cadre du mois de l'environnement, le Ciné-Club de l'UNV vous donne rendez-vous demain à 15h dans l'auditorium pour la projection de Wall-E. Le film sera diffusé en anglais, sous-titré en français. Wall-E est un long métrage d'animation des studios Pixar, sorti en 2008, réalisé par Andrew Stanton. L'histoire suit un petit robot solitaire chargé depuis des centaines d'années de nettoyer une terre devenue inhabitable et recouverte de déchets. Sa routine bascule, le jour où il croise une autre machine, venue d'ailleurs, qui va bouleverser son existence. Derrière son univers visuel poétique et son humour tout en douceur, le film aborde des questions qui résonnent particulièrement avec le thème de ce mois de l'environnement, la surconsommation, la gestion des déchets et notre rapport à la planète que nous habitons. C'est un film accessible à tous, drôle et touchant, qui parle d'écologie sans jamais être moralisateur. Rendez-vous donc demain à 15h dans l'auditorium pour ce moment de cinéma. On continue après cette chanson avec un rappel important pour ce jeudi. Lançons ce classique du chanteur Benabar et son titre « Le dîner ».
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Un drame très engagé sur la police de Saint-Tropez. 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

Petit rappel pour ce jeudi 25 juin, dès 16h45 dans l'auditorium de l'UNV, c'est le séminaire mensuel, celui du mois de juin, et il s'inscrit lui aussi dans ce thème du mois de l'environnement. Nous accueillerons Corey Huber, doctorant au Pacific Action for Climate Transition Center, rattaché à la Monash Business School de l'université Monash en Australie. Sa présentation, intitulée « Une étude de l'engagement du secteur privé dans les activités liées au changement climatique au sein des petits États insulaires au développement du Pacifique », portera sur ses recherches doctorales et quel rôle les entreprises privées jouent-elles ou pourraient-elles jouer face au changement climatique dans des pays comme le Vanuatu. C'est un angle qu'on entend peu souvent dans les discussions sur le climat, généralement centré sur les gouvernements, et c'est précisément ce qui en fait l'intérêt. Le séminaire se déroulera en anglais, avec 45 minutes de présentation, suivie de questions-réponses. Et comme à chaque séminaire, la soirée se terminera de façon conviviale, autour d'un cava et de rafraîchissement, pour continuer la discussion avec l'intervenant, dans une ambiance plus détendue. Ça se passe donc ce jeudi 25 juin, 16h45, dans l'auditorium de l'UNV, notez-le. Encore un peu de musique avant de passer au troisième sujet, et puis on vous parle de la grande date qui approche, la fin de ce mois de l'environnement. Laissons-nous porter par la belle voix d'Isia avec son titre « Mon cœur ».

Passons maintenant à notre chronique linguistique hebdomadaire. Cette semaine, direction l'île de Futuna, dans la province de Tafea. À ne pas confondre avec l'île de Futuna du territoire français de Wallis et Futuna. Dans le Pacifique central, il s'agit bien ici d'une île distincte, vanuatese, petite et isolée, l'une des plus reculées de l'archipel. Faisons une dernière... La langue qui est parlée porte le même nom que l'île, le Futuna, parfois appelée Futuna Aniwa, car elle est étroitement liée à la langue parlée sur l'île voisine d'Aniwa. Une langue à part dans le Vanuatu, ce qui rend le Futuna particulièrement intéressant, c'est qu'il appartient à un groupe linguistique différent de la plupart des autres langues du Vanuatu. Alors que la grande majorité des langues de l'archipel révèlent du sous-groupe des langues océaniennes du Vanuatu, le Futuna fait partie des langues dites polynésiennes excentriques, c'est-à-dire des langues d'origine polynésienne parlées en dehors de la zone géographique polynésienne classique à la suite des migrations anciennes. Le Futuna est donc plus proche, structurellement, du tongien, du samoan et du wallisien que des langues mélanésiennes voisines comme celles parlées sur Tana ou Eromango. Cette situation s'explique par des vagues de migration polynésienne qui ont atteint certaines îles du Vanuatu il y a plusieurs siècles, créant ainsi des véritables îlots linguistiques polynésiens au sein d'un archipel majoritairement mélanésien. Le nombre de locuteurs du Futuna est restreint. L'île étant peu peuplée et isolée, la langue reste cependant bien vivante au sein de la communauté, transmise oralement de génération en génération, et continue de marquer une identité culturelle distincte au sein du Vanuatu. Sur le plan grammatical, comme les autres langues polynésiennes, le Futuna présente une structure relativement simple sur le plan phonologique, avec un nombre limité de consonnes, mais une grande importance accordée à la longueur des voyelles qui peut changer le sens des mots. Faisons une petite pause musicale avant de continuer sur la chronique linguistique sur la langue de l'île de Futuna. Écoutons les Bébés Brunes avec le titre qui les a fait connaître, Dis-moi.

Continuons avec notre chronique linguistique et voici maintenant quelques mots en futuna qui illustrent bien sa parenté polynésienne. Donc, valet, qui veut dire la maison. Un mot que l'on retrouve sous des formes très proches dans presque toutes les langues polynésiennes. Falé en samoan, falé en tongien. Vaï, qui signifie l'eau. Là encore, une forme polynésienne classique, identique ou très proche dans de nombreuses langues du Pacifique polynésien. Tagata, qui veut dire la personne ou l'être humain. Un mot directement apparenté au Tangata maori ou au Tangata samoan, signe limpide de cette parenté polynésienne au cœur du Vanuatu mélanésien. Moana, qui veut dire l'océan ou la mer profonde. Un mot bien connu au-delà même du Pacifique aujourd'hui, qui désigne la grande étendue marine centrale dans l'identité de tout peuple polynésien. Fenua, qui veut dire la terre, le pays ou le territoire. Concept fondamental dans toutes les cultures polynésiennes, désignant à la fois la terre physique et l'apparence, à une communauté et à une histoire. Le Futuna est ainsi un témoignage vivant de la diversité du Vanuatu, un pays où se côtoient des langues mélanésiennes par centaines et quelques langues polynésiennes isolées, fruit d'une histoire de migration qui a façonné tout le Pacifique. Revenons sur cette grande date qui clôture donc ce mois de l'environnement. Ce vendredi 26 juin se termine en beauté avec sa cérémonie de clôture, le mois de l'environnement à l'UNV. Il y aura du monde sur scène, ce sera l'occasion d'écouter enfin les participants du concours de slam qui montent sur la scène de l'UNV pour partager leurs textes autour de l'environnement. Ils seront face à un jury qui pourra déterminer qui sera ou seront le ou les plusieurs vainqueurs et ainsi annoncer les prix à gagner. Le concours photo sera également à l'honneur avec les plus belles images reçues tout au long du mois. Nous les exposerons afin que tous les participants à cette cérémonie et tous ceux qui passent puissent aussi profiter de ces jolies photos et du travail effectué par les concurrents. Le jury sera présenté et les prix seront remis aux gagnants des deux concours. Une belle façon de refermer un mois riche en activités entre Clean Up Day, atelier compost, session de sensibilisation et créativité étudiante. Rendez-vous ce vendredi à 15h pour cette cérémonie. Et voilà pour l'émission d'aujourd'hui. Merci à vous de nous avoir écoutés. 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Comme toujours, on referme cette émission en musique. Écoutons Zazie et son titre « Rue de la paix ». À la semaine prochaine et d'ici là, très bonne semaine à toutes et à tous et prenez soin de vous.

0: 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Il est midi en temps universel, 13h à Londres. C'est l'heure du journal. Bonjour Charlotte Hydrac.
1: Bonjour et bye bye Keir Starmer. Le Premier ministre annonce sa démission, le travailliste sous pression ces derniers mois. Le maire du Grand Manchester se présentera pour lui succéder. Virage à droite toute en Colombie. L'avocat anti-système Abelardo de la Espriella l'emporte de justesse à la présidentielle. Il promet une nouvelle ère dans le pays et son élection confirme une tendance en Amérique latine.
0: On y reviendra aussi avec notre invité, le politologue Gaspard Estrada, dans un quart d'heure.
1: Le début des négociations techniques en Suisse pour trouver un accord définitif sur la guerre au Moyen-Orient. Après un premier cycle de pourparlers entre États-Unis et Iran, les médiateurs saluent des progrès. Le pétrole iranien commence à quitter le détroit d'Ormuz.
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1: À suivre aussi, comment en est-on arrivé là dans l'affaire de la petite Liana en France? Un rapport d'inspection a été remis là au Premier ministre. Il pointe plusieurs défaillances dans ce dossier et une perte de temps. Les thermomètres toujours en surchauffe. En France et dans une partie de l'Europe, la canicule entraîne des perturbations, notamment dans les écoles ou les transports. Et puis, deuxième acte pour les Bleus, au Mondial de football, l'équipe de France fera face tout à l'heure à l'Irak. Le Sénégal affronte la Norvège, comme si c'était une finale, selon le sélectionneur des Lions de la Teranga.
0: Des sanglots dans la voix, très ému visiblement, Keir Starmer, lorsqu'il a annoncé sa démission tout à l'heure.
1: Le Premier ministre britannique, oui, était sous pression depuis plusieurs mois, y compris au sein de son parti travailliste de plus en plus impopulaire. Keir Starmer va donc quitter le 10 Downing Street moins de 2 ans après y être entré par la grande porte, poussé vers la sortie après toute une série de mauvais calculs politiques, de mauvais résultats électoraux aussi. Emeline Vin, on vous retrouve à Londres, vous êtes en direct. Les députés ont retiré leur confiance au Premier ministre britannique.
3: Et oui, 6 ans après être arrivé à la tête du Parti travailliste, 2 ans après sa victoire écrasante aux législatives, Keir Starmer a fini par entendre les appels à la démission d'une centaine de ses députés et de certains ministres.
4: La question que mon parti pose aujourd'hui, c'est de savoir si je suis le mieux placé pour nous mener à la prochaine élection. J'ai entendu la réponse de mes députés et je l'accepte de bonne grâce.
3: Certaines figures travaillistes saluent le dévouement de Keir Starmer. D'autres, dont l'opposition, en particulier le leader d'extrême droite Nigel Farage, réclament des élections anticipées. Mais la suite, Keir Starmer la confie à son parti.
4: Je demande au comité exécutif national du parti d'établir un calendrier pour permettre aux candidats de se présenter à partir du 9 juillet. En cas d'élection interne, le nouveau leader sera en place avant la rentrée parlementaire de septembre. Je resterai au poste de Premier ministre jusqu'à la fin de ce processus et je donnerai mon soutien entier et sans équivoque à mon successeur.
3: Alors, pour la succession, pour l'instant, seul un candidat s'est déclaré, Andy Burnham, l'ex-maire de Manchester, qui sera intronisé député cet après-midi. Son principal concurrent, pressenti West Streeting, vient de lui apporter son soutien.
1: Emeline Vin, merci à vous en direct de Londres. Parmi les réactions, vous l'évoquiez, Nigel Farage, le chef de file du parti anti-immigration Reform UK, appelle à la convocation d'élections législatives le plus tôt possible. Hommage de la présidente de la Commission européenne, Ursula von der Leyen, après cette annonce de départ, elle salue un homme d'État qui a renforcé, je cite, la sécurité de l'Europe. On l'apprend à l'instant aux États-Unis, le décès d'Alan Greenspan, l'ancien patron de la Fed, la réserve fédérale. Il est décédé à l'âge de 100 ans, surnommé parfois l'oracle ou le maestro. Il avait dirigé l'institution chargée de la politique monétaire des États-Unis pendant 19 ans, entre 1987 et 2006.
0: Millionnaire, anti-système, grand admirateur de Donald Trump, Abelardo de la Espriella remporte de justesse la présidentielle en Colombie.
1: Avec 49,7% des voix d'après les résultats préliminaires contre 48,7 pour son concurrent de gauche, Ivan Cepeda, qui refuse pour l'heure d'admettre sa défaite. Hein. Il attend le dépouillement final et les résultats définitifs attendus dans plusieurs jours. Abelardo de la Espriella fait donc basculer son pays à droite, très à droite, et cela confirme

0: Une tendance à travers l'Amérique latine, Harim Lipol, d'une dizaine de pays sont gouvernés par la droite radicale.
1: Oui, Javier Milei en Argentine, José Antonio Kast au Chili et désormais Abelardo de la Espriella en Colombie. Depuis 2023, plusieurs pays d'Amérique latine ont basculé vers la droite radicale. Le Pérou pourrait bientôt suivre avec Keiko Fujimori en tête du dernier scrutin, alors que le dépouillement se poursuit encore. Au Salvador, Nayib Bukele gouverne d'une main de fer depuis 7 ans maintenant. Son modèle sécuritaire inspire de plus en plus de dirigeants dans la région. Le Brésil avait ouvert la voie avec l'élection du premier président d'extrême droite en 2018, Jair Bolsonaro, dont l'un des fils espère cette année reprendre le flambeau. Alors comment expliquer ce virage politique, Charlotte? Eh bien d'abord par la demande de sécurité face à la violence et aux crimes organisés, mais aussi par la déception d'une partie des électeurs face au gouvernement de gauche. C'était le cas en Bolivie et au Venezuela. Une présidentielle libre en 2024 aurait également mis fin à la gauche chaviste. Alors ces droites en Amérique latine restent très différentes d'un pays à l'autre, mais elles partagent souvent un même point commun, leur proximité avec Washington. Donald Trump demeure une référence pour nombre de ses dirigeants, malgré sa politique très dure envers les migrants latino-américains.
0: Harim Lipol du Service international, et on reviendra sur ces différences, ces points de convergence aussi avec l'invité d'Anne Cantner là dans une dizaine de minutes. Retour au pays pour les délégations de haut niveau des États-Unis et de l'Iran après le premier cycle de pourparlers organisé en Suisse. Les négociations au niveau technique ont débuté dans la foulée pour tenter de trouver un accord définitif sur le conflit au Moyen-Orient. Le processus en tout cas est sur les rails et la République islamique a commencé à exporter des millions de barils de brut. Au moins 11 pétroliers ont quitté les ports iraniens de Verdaguer.
2: La plupart de ces navires se dirigeaient vers l'Asie, selon des informations de Bloomberg. Le signe le plus évident d'une reprise des exportations de brut iranien est venu du port de Chabahar, situé juste à l'extérieur du golfe Persique. 11 pétroliers ont quitté le port iranien ces derniers jours. À leur bord, 20 millions de barils. La majeure partie du pétrole iranien est destinée à la Chine, qui absorbe 90% du brut en provenance de la République islamique, malgré le blocus américain. Depuis la reprise du trafic des tankers, les prix du pétrole iranien ont d'ailleurs chuté avec une décote de 2,5 à 5 dollars le baril par rapport au prix de référence selon une source citée par Bloomberg. Environ 121 millions de barils de pétrole iranien sont toujours stockés sur des pétroliers dans le golfe Persique et ses environs, mais aussi au large de la Chine et dans le détroit de Singapour.
0: Anne Verdaguer est sur le front libanais avec les opérations israéliennes contre le Hezbollah. C'est un dossier qui pèse sur les négociations. Et bien, une cellule de gestion des conflits va être mise en place pour tenter de faire cesser les combats. Par ailleurs, le président iranien est attendu demain, mardi, au Pakistan. L'un des médiateurs dans ce dossier, ce sera donc demain, selon un média d'État iranien. Pas d'avancée diplomatique, en revanche, pour mettre fin à la guerre en Ukraine. Plusieurs dirigeants européens, de France, d'Italie notamment, d'Allemagne, de Pologne, doivent se réunir mercredi, là, à Berlin. De nouvelles frappes russes ont fait au moins 6 morts la nuit dernière en Ukraine. Et puis les 4 aéroports de Moscou ont été fermés temporairement ce matin après des vagues de drones ukrainiens. En Espagne, 24 ans de prison pour l'ex-bras droit du Premier ministre Pedro Sanchez. Il s'agit de l'ancien ministre des Transports, José Luis Ábalos, ancien poids lourd du Parti socialiste. Il a été condamné pour corruption et notamment dans une affaire de contrat de vente de masques pendant la pandémie de Covid-19.
3: Porte close pendant 3 heures pour tous les Starbucks de Corée du Sud ce lundi.
0: Fermeture exceptionnelle donc de tous les cafés de la chaîne américaine. Les employés des quelques 2000 enseignes ont suivi un cours d'histoire express après le tollé provoqué par une publicité. On en a parlé ici même. Starbucks avait évoqué le jour férié du 18 mai. Jour anniversaire de la répression meurtrière d'un mouvement pro-démocratie en 1980, en faisant une campagne donc de pub autour du Tank Day pour faire la promotion de gobelets réutilisables, sachant que des tanks avaient été utilisés à l'époque contre des manifestants. Et au-delà de ce cas, Starbucks, le pays, la Corée du Sud, fait face à des tentatives de réécriture de l'histoire de cette période sombre, Antonin Barlès.
4: Une mémoire encore disputée, 39 ans après la fin de la dictature. Avec cette affaire, c'est la mémoire des victimes du soulèvement pro-démocratique de Gwangju en 1980 qui est attaquée. Un événement majeur selon Kim Chan-ho, membre de la Fondation coréenne pour la démocratie.
5: Il y a eu un massacre qui a coûté la vie à plus de 160 personnes. Nous nous souvenons de ceux qui sont morts pour la démocratie et la liberté, mais certains continuent de nier cette réalité historique. Nous ne pouvons pas accepter ça.
4: Malgré la reconnaissance officielle du massacre par l'État, une partie de l'extrême droite continue de propager l'idée que le soulèvement aurait été manipulé par la Corée du Nord. Mais la mémoire continue d'être transmise aux jeunes générations, notamment dans le nouveau musée national de la démocratie coréenne, ouvert l'année dernière.
5: Nous accueillons de nombreux visiteurs issus du milieu scolaire, des écoliers, des collégiens, des lycéens. Ils viennent visiter notre musée et découvrent les souffrances subies par les gens ordinaires sous la dictature. Ils ont été détenus et torturés dans ce bâtiment, mais ont tout de même tenté de surmonter cette épreuve.
4: Entre 1961 et 1987, la Corée du Sud a vécu sous plusieurs régimes militaires, marqués par des milliers d'arrestations politiques, des actes de torture et plusieurs centaines de morts.
0: 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À qui la faute? En France, un rapport très attendu a été remis dans la matinée au Premier ministre sur l'affaire Liana qui a choqué le pays. Cette collégienne de 11 ans retrouvée morte. Le suspect numéro un faisait l'objet de plaintes pour agression sexuelle et viol sur mineurs. Ce rapport fait la lumière sur les ratés dans cette affaire. Les inspecteurs se sont penchés surtout sur une plainte déposée en août 2025 par la mère de Rosa. 10 ans, l'enfant accusait Jérôme Barella, le principal suspect, de viols répétés entre septembre 2024 et mai 2025. Gendarmes, magistrats, fonctionnaires de justice ont été entendus. Marie Lecoq, vous avez suivi les conclusions de ce rapport, on vous retrouve en direct de Matignon, des conclusions qui mettent le gouvernement sous pression.
6: Oui, tout à fait. Les trois ministres sont arrivés dans la matinée à Matignon pour lire ce rapport. Le ministre de l'Intérieur, celui de l'Éducation nationale et le garde des Sceaux. Un rapport très attendu, hein, vous le disiez Charlotte, et qui doit être publié dans son intégralité dans l'après-midi. En attendant, les rapporteurs ont dévoilé ce midi les grandes lignes de cette mission express, comme le rappelle le chef de l'inspection générale de la justice, Stéphane Noël l'annonce d'emblée.
7: Il ne s'agit pas de stigmatiser, mais d'analyser et de donner à comprendre.
6: Comprendre comment on a pu en arriver là, justement, eh bien, la plainte pour viol de Rosa, 11 ans, contre Jérôme Barella, arrive au parquet d'Auch en version papier, sans mentionner ni les antécédents criminels de Jérôme Barella, ni l'urgence de la procédure.
7: La procédure criminelle a été traitée comme une procédure ordinaire, ou, à tout le moins, n'a pas été traité comme une procédure prioritaire.
6: 3 semaines pour l'ouvrir, 1 mois et demi pour l'attribuer à un service d'enquête, puis un renvoi à Toulouse alors que le tribunal s'en était dessaisi. Du temps perdu, tant de la part du parquet que de la gendarmerie. Et c'est aussi ça que ce document met en lumière, comme le précise le chef de l'inspection générale de la justice.
7: Le rapport objective un cumul de pertes de temps et une absence de suivi de procédure. Ils apparaissent ainsi avoir travaillé en autonomie, sans signaler la procédure dont ils avaient la charge.
6: Les rapporteurs soulèvent plusieurs pistes d'amélioration pour l'avenir, un meilleur suivi de la procédure entre les magistrats et les enquêteurs, mais aussi une dématérialisation des plaintes. Le travail se poursuit puisque la mission rendra un second pré-rapport le 10 juillet prochain, avec une version définitive attendue le 5 septembre.
0: Marie Lecoq en direct de Matignon.
3: Les autorités françaises attendues aussi au tournant sur la canicule.
0: Qui s'installe et qui s'accentue avec des chaleurs étouffantes à travers le pays. 49 départements sont au niveau de vigilance rouge. 40 sont en orange, soit l'équivalent de 90% de la population exposée à des chaleurs extrêmes exceptionnelles. Et avec des conséquences, Laura Martel, notamment dans les domaines de l'éducation et des transports.
2: Cet épisode caniculaire perturbe fortement la vie scolaire. Au moins 845 écoles et collèges sont fermés aujourd'hui et 1800 autres appliquent des horaires aménagés, soit 4,5% des établissements du pays. Mais le nombre d'élèves touchés est en réalité beaucoup plus important, car ces chiffres n'incluent pas les nombreux établissements qui suggère aux parents de garder leurs enfants à la maison pour les sortir des classes surchauffées. Une maman parisienne nous indiquait que c'est hier à 23h qu'elle a reçu un mail l'informant de la fermeture totale de l'école de sa fille aujourd'hui. Dans les réseaux de parents fleurissent d'ailleurs les messages pour prêter des ventilateurs personnels aux écoles ou même se cotiser pour louer une climatisation. Le bac est également perturbé. Des reports des épreuves orales ont été décrétés dans 5 académies. Ce sont plus de 5000 élèves qui sont concernés. Côté transport, le PDG de la SNCF, Jean Castex, Castex a invité dimanche les voyageurs les plus vulnérables à éviter de prendre le train et la présidente de la région Île-de-France a renchéré ce lundi en demandant de privilégier le télétravail. Nos transports vont énormément souffrir parce que les rails ne supportent pas une chaleur au-dessus de 50 degrés, a prévenu Valérie Pécresse. D'ailleurs, pour limiter la surchauffe et prévenir des pannes potentielles, plusieurs trains sont d'ores et déjà supprimés en province comme en Île-de-France.
0: Laura Martel, et puis il avait réintégré la politique dans le champ de la géographie. Géo plus politique égale géopolitique. Yves Lacoste, grand géographe français, est décédé à l'âge de 96 ans. Parmi ses livres, il y a ce titre « La géographie, ça sert d'abord à faire la guerre ». Et Yves Lacoste ajoutait « Pas seulement ».
3: Et ça, c'est plutôt une bonne nouvelle. Merci Charlotte Hydrac. Midi et 40 ans universel, on va passer à l'actualité sportive. Bonjour Salieu Diouf.
8: Bonjour Anne.
3: Avec du foot évidemment et la Coupe du Monde qui se poursuit, match de deuxième journée encore aujourd'hui.
9: Oui, et l'équipe de France joue ce lundi à Philadelphie face à l'Irak, 6 jours après la victoire face au Sénégal, 3-1 dans un groupe I où se trouve aussi la Norvège. Objectif pour les joueurs de Didier Deschamps, un deuxième succès pour assurer dès ce lundi la qualification pour les 16e de finale. Mais attention à la sélection irakienne qui nous dit, Didier Deschamps, le sélectionneur, c'est une équipe sous-estimée à ses yeux, même si elle a été battue d'entrée par la Norvège 4-1.
10: Pour moi, c'est pas une petite équipe. Déjà, ils ont été se qualifier au Mexique contre la Bolivie, qui est une très bonne équipe sud-américaine. Et puis le premier match contre la Norvège, à la 75e, ils sont à 2-1. Donc c'est une équipe, à moins qu'elle change des automatismes, ils répètent, ils savent faire. Il y a des relations techniques entre les joueurs, parce que c'est pratiquement toujours les mêmes. Donc il faut pas penser que ça va être un match facile, en sachant l'objectif qui est le nôtre. Que je vous répète, c'est de faire en sorte, après ce deuxième match, d'être qualifié.
9: Coup d'envoi de la rencontre, 21h, temps universel, un match que vous pourrez suivre sur notre antenne Afrique, à l'occasion d'une soirée spéciale avec Olivier Pron à la présentation.
3: Dans le même groupe que la France, donc dans le groupe I, vous nous le disiez, il y aurait une autre rencontre dans la foulée.
9: Sénégal, Norvège, coup d'envoi, minuit, temps universel, dans une atmosphère apaisée. En tout cas, les mécontentements nés dans la tanière ont été aplanis. Mécontentement des joueurs concernant des primes non payées, qualité insuffisante des repas à l'hôtel, des lions ou encore le sujet du contrat de Pape Thiaw. L'entraîneur sénégalais a mis fin à la polémique avec la Fédération sénégalaise de football en confirmant qu'un accord définitif était intervenu à la veille du match décisif contre la Norvège, comptant pour la deuxième journée de la phase de groupe de la Coupe du Monde 2026.
11: C'est réglé, c'est vrai, ça a pris trop de temps. Donc voilà, et la seule chose que j'avais à éclaircir, ça n'a jamais été un problème d'argent, mais plutôt de principe et de respect. Oui, c'est vrai, il y a des dysfonctionnements, hein, mais après, nous, c'est que ce soit les joueurs, moi, le staff et la fédération, nous, on est focus sur le match, je pense, c'est le plus important.
9: Et un peu plus tôt, il y aura aussi une autre rencontre à suivre. Les champions du monde argentins affrontent l'Autriche dans le groupe I. Et juste après le match du Sénégal, c'est l'Algérie qui affronte la Jordanie, toujours dans le même groupe I.
3: Et puis il y avait des matchs hier avec des résultats plutôt à l'avantage des pays africains.
9: Oui, l'Égypte s'est imposée 3-1 pour la première fois de son histoire au Mondial face à la Nouvelle-Zélande, avec notamment un but de Mohamed Salah. Le Cap-Vert a fait match nul face à l'Uruguay, 2-2. Et la Belgique a été tenue en échec par l'Iran, 0-0, malgré une nette domination. Mais dominer n'est pas gagné, c'est le sélectionneur des Diables Rouges, Rudy Garcia, qui le dit après la rencontre.
12: On a manqué d'efficacité. Je m'attendais à ce genre de match où on n'est pas loin de 70% de possession, voire plus, qu'on centre beaucoup, qu'on tire beaucoup. On a cadré, mais pas suffisamment mis ce gardien en danger. Après, j'oublie pas qu'on a joué 30 minutes à 10, ça aide pas contre ce genre d'équipe. J'ai pas grand chose à reprocher à mes garçons, si ce n'est qu'on n'a pas été efficace.
9: Les Belges joueront leur prochain match face à la Nouvelle-Zélande samedi.
3: L'actualité sportive, merci Salieu Diouf.
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3: On va revenir maintenant sur la présidentielle en Colombie, remportée hier par le représentant de l'extrême droite, Abelardo de la Espriella, dont le profil rappelle celui d'autres dirigeants d'Amérique latine élus ces derniers mois ou ces dernières années. Bonjour Gaspar Estrada.
14: Bonjour.
3: Vous êtes politologue, membre de l'unité du Sud Global à la London School of Economics. Alors, on retrouve souvent des thématiques similaires hein, dans différents pays. C'est le cas là en Colombie, la sécurité, la lutte contre les groupes criminels, l'immigration, des discours anti-système aussi. Est-ce qu'il y a effectivement une sorte de tendance générale? Est-ce que ça a du sens de réunir tous ces succès électoraux dans le même mouvement, selon vous?
8: Alors, je pense qu'en effet, il est pertinent d'analyser cette victoire à l'aune d'une dynamique régionale en ce qui concerne les préoccupations des électeurs latino-américains. Très clairement, en 2026 et disons ces derniers mois, la thématique de la sécurité, de l'insécurité est au cœur des préoccupations des latino-américains, et ça vraiment la plupart des études d'opinion réalisées dans la région le montrent, ce qui était très différent de par exemple il y a une décennie où la thématique de la corruption était beaucoup plus présente dans l'espace public et était au cœur aussi des campagnes électorales. On voit bien qu'aujourd'hui c'est la sécurité qui est aujourd'hui et au cœur justement des préoccupations. Néanmoins, sur les éléments explicatifs du vote, je pense que les éléments explicatifs, ils sont surtout liés à des réalités nationales et à une usure du pouvoir des gouvernements en place. Il se trouve que en Colombie, comme dans d'autres pays de la région, c'était des gouvernements positionnés ou autopositionnés à la gauche, au centre gauche, et donc il était donc naturel qu'il y ait une alternante à droite. Ce qui est nouveau et ce qui est important, c'est justement cette désinhibition des candidats de droite, voire d'extrême droite, comme vous l'avez souligné, par les mesures qui sont proposées et aussi par le style de ces personnalités politiques.
3: Oui, c'est ça. Là, par exemple, le nouveau président colombien, lui, ne cache pas sa proximité idéologique avec Nayib Bukele, par exemple, le président du Salvador. Sa ressemblance physique, hein, même, il la cultive un peu. Nayib Bukele, il est devenu une référence dans la région aujourd'hui. On parlait de la sécurité. Lui, il a mis en place une politique extrêmement dure. Il construit des méga prisons. On avait vu ces images de prisonniers alignés de groupes criminels. Est-ce que ça, c'est quelque chose qui inspire aujourd'hui d'autres dirigeants sur le continent?
8: Oui, la politique carcérale de Nayib Bukele est revendiqué par plusieurs présidents latino-américains, notamment à droite, voire à l'extrême droite. Je pense à l'Équateur de M. Noboa, je pense aussi à l'Argentine de Milei, et on le voit très clairement en Colombie avec les déclarations du président donc désormais élu, Abelardo del Espreya. Il y a aussi cette volonté de revendiquer une filiation avec Donald Trump, le président américain, et ça c'est aussi une constante chez ces dirigeants.
3: Oui, c'est aussi un point dont je voulais vous parler. C'est le cas là pour Abelardo del Espreya, qui a été soutenu par Donald Trump, Nayib Bukele, qui est proche du président américain. C'est le cas aussi pour Javier Milei en Argentine, par exemple. Tous, pendant la campagne, avaient reçu un soutien très appuyé de la part de l'administration Trump. Ça marche? Ça a effectivement une conséquence, une incidence au moment des élections? Ou ça se joue plutôt après?
8: Alors, il y a une conséquence au moment des élections. Alors, cette conséquence, elle peut être positive dans le cas colombien, dans le cas du Honduras ou du cas argentin il y a quelques mois. Mais ça peut être aussi une conséquence négative. C'est ce qu'on a pu constater, par exemple, au Brésil, durant le deuxième semestre de l'année dernière, où, à la suite de l'imposition de tarifs douaniers sur les produits brésiliens, le président, à la demande de la famille Bolsonaro, le président brésilien Lula a eu un regain de popularité. D'ailleurs, c'est quelque chose qu'on a pu voir aussi dans d'autres pays, je pense notamment par exemple à dans le cas australien. Donc c'est vrai que les conséquences, elles sont à double tranchant, et ce qui est clair et ce qui est sûr, c'est que l'administration américaine souhaite reprendre pied en Amérique latine, diminuer la présence surtout économique de la Chine dans la région, et pour cela elle n'hésite pas à utiliser des moyens politiques de pression pour pouvoir arriver à ses fins.
3: Sans en exclure d'autres, hein, puisqu'on a entendu l'administration américaine dire de manière assez franche, assez directe, qu'elle ne s'interdisait aucune opération d'influence sur le continent américain. Ça n'a pas d'effet repoussoir
8: Oui, ça a un effet repoussoir dans une partie de l'opinion publique. Néanmoins, c'est quelque chose qui est assumé par Washington. Et comme je vous le dis, la réaction, elle peut être à double tranchant. Elle a pu permettre à certains candidats, notamment qui étaient au coude à coude avec ses rivaux, je pense notamment au cas du Honduras, où ce genre de déclaration a pu avoir un impact favorable aux candidats soutenus par Donald Trump, mais ça peut aussi avoir un effet repoussoir, comme vous le dites, et l'exemple brésilien est de ce point de vue-là éclairant.
3: Et puis l'administration Trump ne s'arrête pas là, puisqu'elle avait organisé un sommet au mois de mars, une rencontre avec les dirigeants qu'on a évoqués là, et puis aussi des représentants d'une droite un petit peu plus modérée, venue d'un certain nombre d'autres pays du continent, le Paraguay, le Panama, ou encore la Bolivie ou le Costa Rica. Merci beaucoup Gaspard Estrada d'avoir été en ligne avec nous. Je rappelle que vous êtes politologue et membre de l'unité du Sud Global à la London School of Economics. Merci.
8: Merci à vous.
3: On vous emmène maintenant dans le nord de l'Europe où l'OTAN vient d'organiser un grand exercice militaire aérien. 18 pays y ont participé, plus de 200 avions de chasse, avec l'appui très visible de la Suède et de la Finlande, les deux derniers pays à avoir rejoint l'organisation occidentale. Ottilia Ferré.
15: La Russie, sans être officiellement nommée, a fait une incursion et occupe une partie du territoire de l'OTAN. Les alliés doivent reprendre le contrôle de la zone en coordonnant frappes aériennes, ravitaillement, transport de troupes et dispersion de leurs appareils. C'est le scénario de Rammstein Flag 2026. Le message adressé à cet ennemi à peine fictif est clair, comme l'explique le président du comité militaire de l'OTAN, l'amiral Giuseppe Cavodragon.
16: The threat is evolving.
17: La menace évolue et l'OTAN s'adapte. Nous faisons face à de nouvelles formes d'agression et à de nouvelles violations de l'espace aérien. On envoie un message fort. L'Alliance est prête. Elle réagit et elle dissuade. Ceux qui voudraient nous attaquer ont davantage à perdre qu'à gagner. Et ici en Suède, on a le sentiment que notre adversaire est juste là, à côté de nous.
15: Ce jour-là, le ciel de Kallax, dans le nord de la Suède, est saturé d'avions de combat. Gripen suédois et tchèque, Mirage et Rafale français enchaînent décollage et manœuvre. Le grondement des réacteurs résonne à des kilomètres à la ronde. Le pilote suédois, surnommé Sunshine, descend à peine de son Gripen. Il vient d'enchaîner looping et virage serré sous plusieurs jets d'accélération.
18: Ce que je montre ici, c'est à quel point nous pouvons voler serré. La maniabilité de l'appareil et notre capacité à décoller et atterrir sur de très courtes distances. Cela démontre que nous n'avons pas besoin de grandes pistes. Nous pouvons nous poser sur de petites routes et préparer les avions au milieu de la forêt. Nous montrons en réalité ce dont le Gripen est capable.
15: En effet, en cas de conflit, les Gripen suédois ne restent pas sur de grandes bases faciles à cibler. Ils peuvent se poser sur des routes étroites et se cacher dans les forêts. Un concept hérité de la guerre froide et dont la Suède est pionnière. L'avion peut aussi être ravitaillé, réarmé et remis en vol en 15 minutes. Cette souplesse opérationnelle représente un atout précieux dans les stratégies modernes de dispersion des forces aériennes.
19: Aujourd'hui, nous faisons partie de l'OTAN et nous apportons à l'Alliance nos propres savoir-faire et nos capacités développées spécifiquement pour faire face à ce type de conflit. Le système Gripen, avec cette capacité de dispersion des avions, est assez unique.
15: Le chef de l'armée de l'air suédoise, Jonas Wickman, s'exprime depuis l'intérieur d'un AWACS de l'OTAN, un avion radar qui surveille l'espace aérien et coordonne les chasseurs engagés dans l'exercice. Ottilia Ferré, Kallax et Rovaniemi, RFI.
3: 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Et pour l'heure, restez avec nous dans une minute maintenant, l'actualité africaine. À tout de suite.

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